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1: Les maladies qui passent de l'animal à l'être humain ont marqué l'histoire de l'humanité. Grippe espagnole, grippe aviaire, coronavirus, dengue, les zoonoses sont à l'origine de nombreuses épidémies à travers le monde. Aujourd'hui encore, certaines continuent de menacer les populations, comme la maladie à virus Ebola qui sévit dans l'est de la République démocratique du Congo. Cette réalité rappelle l'étroite relation entre la santé humaine et celle des écosystèmes. Les explications dans ce magazine. Mesdames et messieurs, bonjour, Kosevi Tiassou au micro. La maladie à virus Ebola est une zoonose, c'est-à-dire une maladie transmise de l'animal à l'être humain. Selon les spécialistes, son hôte naturel est une chauve-souris frugivore. Le virus est ensuite transmis à d'autres mammifères, notamment aux primates non humains, à travers des fruits contaminés ou leurs excréments. Chez l'être humain, la contamination survient généralement lors d'un contact avec les animaux infectés, vivants ou morts, ce qui rappelle l'étroite relation entre la santé humaine et celle des écosystèmes. La protection des espèces sauvages

0: beaucoup de bactéries qui vivent soit en symbiose, soit en parasite sur les animaux. Maintenant, lorsque l'homme vient peut-être empiéter sur l'habitat des animaux, peut-être déforester, peut-être occuper cet endroit pour les nouvelles habitations, maintenant, les animaux vont fuir cet endroit-là. Et en fuyant, ces animaux vont maintenant laisser ce virus-là et les bactéries. Et ces virus et ces bactéries vont chercher maintenant de nouvelles hôtes. Et l'hôte de prédilection, c'est l'homme. Et vous voyez que ça s'explique vraiment de façon scientifique. C'est pourquoi la maladie à virus Ebola est devenue une maladie endémique et cyclique. Donc en permanence, du fait qu'on est toujours en train d'empiéter sur l'habitat des animaux.
1: Et d'aucuns pensent aussi que cela pourrait provenir du traitement de la viande sauvage. Il faut dire que dans la région, beaucoup consomment la viande sauvage. Or, certaines espèces sont des animaux qui gardent les virus et d'autres bactéries.
0: Oui, effectivement. Et c'est pourquoi parmi les moyens de lutte contre la propagation, le moyen de couper la chaîne de transmission du virus Ebola, il y a aussi le fait de ne pas, en tout cas dans notre région ici, de ne pas manger les viandes qui sont encore saignantes, de ne pas s'approcher des cadavres d'animaux. Parce que, effectivement, les animaux sont aussi les hôtes où vivent ce virus-là. D'où il ne faut pas manger maintenant les viandes boucanées non saignées, s'approcher des cadavres d'animaux où on ne sait pas s'il est mort du virus et finalement être contaminé. Donc ça c'est vrai, c'est pourquoi parmi les moyens de lutter contre la propagation du virus, il y a le fait de ne pas manger les viandes boucanées qui sont encore saignantes.
1: Et en la matière, que font les autorités et les organisations de la société civile? Est-ce que la population sont sensibilisées à ce sujet, puisque on voit encore dans les marchés, pas seulement dans l'est de la RDC, mais dans toute la région, des animaux sauvages qui sont abattus et mis en vente, non préparés?
0: Il y a aussi quand même les acquis de la lutte contre Ebola, où déjà, certaines habitudes, le lavage des mains facilement, les gens se promènent facilement avec des désinfectants. Donc, il y a cet avantage-là, les acquis liés à la lutte contre Ebola, qui sont en train d'être capitalisés aussi. Ajoutons à cela cette sensibilisation de la part des autorités, même des organisations de la société civile et même d'autres partenaires techniques et financiers liés à la santé.
1: Et donc, ce qui veut dire que globalement, pour éviter les maladies zoonotiques, il faut aussi protéger l'environnement, il faut protéger les espèces, il faut protéger les habitats des animaux.
0: Oui, vraiment, effectivement. Ça signifie lorsque l'homme a détruit l'environnement, il va empêcher les pots cassés. Si ce n'est pas le réchauffement climatique avec toutes les conséquences, les inondations et ainsi de suite, c'est aussi l'apparition de nouvelles épidémies et même pandémies. Nous, les humains, nous faisons partie des écosystèmes. Nous sommes un élément d'un écosystème. Lorsqu'on ne respecte pas les écosystèmes, on crée un déséquilibre. Nous allons en partir.
1: Faustin Nebogné, directeur exécutif de l'ONG Initiative communautaire de conservation de l'environnement, AICED, à Goma, en République démocratique du Congo. Une fois introduit dans la population humaine, le virus peut également se transmettre d'une personne à une autre. 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Pendant que certains s'engagent pour la santé publique, d'autres se mobilisent pour la protection de l'environnement. Au Kenya, trois jeunes femmes ont choisi les réseaux sociaux comme outil de sensibilisation et d'action climatique. Influenceuses, mobilisatrices et défenseurs de l'environnement, elles utilisent leur notoriété en ligne pour encourager une nouvelle génération de jeunes Africains à agir face aux défis climatiques. À travers leurs publications, leurs campagnes et leurs échanges avec leur communauté, elles redéfinissent le leadership environnemental et inspirent des milliers de personnes bien au-delà de leurs villes et villages. Un reportage de Kariuki Tuku, présenté par Fiacre Nderagije.

0: Avec plus de 100 000 abonnés sur Instagram, Tryphena Mutoni est l'une des câlineuses d'arbres le plus connue au monde. En 2025, elle est entrée dans l'histoire. 72 heures à enlacer un arbre sans manger ni boire. Un record Guinness et un geste symbolique fort pour réclamer une meilleure protection des forêts kenyanes.
1: Le fait d'enlacer un arbre, c'est thérapeutique. Je voulais sensibiliser sur l'importance que ça peut avoir pour notre santé mentale. Et à ce moment-là, janvier-février, il y avait énormément d'alertes sur la santé mentale partout dans le monde. Je me suis dit, c'est le moment d'inspirer les gens, de leur proposer de revenir vers la nature pour guérir.
0: L'anxiété climatique touche une grande partie des jeunes. Selon une étude publiée par le journal médical de l'INSIT, près de 60% des 16 à 25 ans se disent très ou extrêmement inquiets face au changement climatique. Les cas de stress post-traumatique liés aux événements climatiques augmentent aussi à mesure que des phénomènes extrêmes se multiplient. Tryphena, qui est aussi musicienne, a elle-même traversé des épreuves liées à la santé mentale. Elle croit au pouvoir apaisant de la nature et à l'importance de la préserver pour les générations futures.
1: Pendant que je serrais cet arbre dans mes bras, beaucoup de gens se sont mis à planter des arbres. Des gens avaient déjà organisé des événements et planté des arbres, notamment des essences indigènes. Ça a donc été une prise de conscience.
0: Son message est même arrivé jusqu'à la présidence kenyane. Le président William Ruto l'a nommée ambassadrice du plan national visant à planter 15 milliards d'arbres d'ici 2032. Pendant que Tryphena mobilise sur le terrain, Lydia Wanja, militante pour la justice climatique et l'égalité de genre, fait pour sa part tomber des barrières en ligne. En tant que déléguée jeunesse de l'UNESCO, elle a représenté les jeunes femmes et filles africaines à la COP 30 au Brésil, puis à la 7e Assemblée des Nations Unies pour l'environnement au Kenya. Mais Lydia sait que la plupart des jeunes africains n'ont pas accès à ces espaces très restreints.
2: Social media.
1: Les réseaux sociaux dépassent toutes les frontières. Grâce à eux, je peux dire aux jeunes que, même s'ils ne sont pas physiquement ici, ils peuvent suivre ce qui se passe et leur voix compte aussi. Les réseaux sociaux me permettent de parler à un public beaucoup plus large qui n'est pas présent sur place.
0: Avec une population jeune en forte croissance, les réseaux sociaux deviennent au Kenya un espace crucial pour apprendre et se connecter. L'activiste environnementale Elisa Watuti s'en sort pleinement.
1: Quand j'ai lancé mon organisation, je débarquais sur les réseaux sociaux. Mais j'ai choisi de m'en servir pour parler uniquement d'environnement et de climat. Et j'ai partagé car je me dis que comme nous faisons bouger les choses sur le terrain, quelqu'un, quelque part, peut aussi être inspiré par ce que nous faisons.
0: Parmi les projets qu'Elisabeth partage en ligne, il y a son projet Génération Verte qui amène la nature directement dans les écoles. Et à mesure que ces activistes gagnent en visibilité, le gouvernement kenyan s'y intéresse davantage.
1: Les influenceurs sur les réseaux sociaux sont vraiment essentiels. Ce sont même des piliers pour l'action climatique, pour informer, sensibiliser des communautés, changer des comportements.
0: Avec le soutien de l'État et de la société civile, l'influence en ligne devient un véritable levier d'action. Elisabeth Watuti en a fait l'expérience en 2022 quand l'une de ses vidéos est devenue virale.
1: Je pense que mon poste le plus important et aussi le moment le plus fort de mon parcours d'activiste, c'est un discours que j'ai donné à la COP26 à Glasgow devant 119 chefs d'État. Un discours que j'ai appelé « Ouvrez vos cœurs ». Mon histoire ne pourra vous toucher que si vous ouvrez vos cœurs. Je dois vous dire ce qui se passe chez moi. Pendant que vous êtes assis ici, confortablement, dans ce centre de conférence à Glasgow, plus de 2 millions de Kenyans sont en train de souffrir de faim à cause du climat.
0: L'an dernier, Elisabeth a été classée parmi les 100 leaders climatiques les plus influents du monde par le magazine Time. Les influenceuses environnementales du Kenya montrent comment des voix en ligne peuvent réellement transformer la société.
3: Un reportage de Kariuki Tuku présenté par Fiacre Nderagiye. Santé publique et protection de l'environnement sont aujourd'hui plus liés que jamais. Qu'il s'agisse de prévenir les maladies d'origine animale ou de mobiliser les jeunes pour le climat, l'information et la sensibilisation demeurent des outils essentiels pour relever les défis de notre époque. Merci de nous avoir suivis. Kosivi Tiasu au micro et restez toujours à l'écoute de la DW.
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6: Bonjour et bienvenue à toutes et à tous à l'écoute de Learning by Ear, notre rendez-vous de fiction radiophonique. Vous allez suivre le dernier épisode du feuilleton sur la sécurité numérique intitulé « La vengeance d'un pirate informatique ». Cette histoire traite de l'importance de la confidentialité des données personnelles et des outils pour les sécuriser à l'ère numérique. L'amoureux est conduit par Jeanne, Agong, a décidé de se venger de celle qu'il a rejetée. Pour ce faire, il a piraté, escroqué et calomnié la jeune fille, ainsi que sa cousine Fanny et son amie Nina, tandis que le troisième cousin, Rahim, a repoussé son attaque. Mais nos héros ont décidé de riposter. Où leur quête les mènera-t-elle ? Sortiront-ils victorieux ou seront-ils complètement anéantis par l'escroc ? C'est ce que nous allons découvrir dans ce 10e épisode intitulé « La fin de la partie ».

0: Quelques semaines s'étaient écoulées depuis que Jeanne était sortie de l'hôpital. Elle avait décidé de s'éloigner quelques jours de la ville et était allée rendre visite à son père. Le révérend Opoti avait été horrifié d'apprendre que sa fille unique avait fait une sévère crise de nerfs. Ils avaient pu se réconcilier, mais il était temps pour Jeanne de retrouver la ville. Elle devait reprendre son activité d'influenceuse car sur sa chaîne YouTube, le nombre d'abonnés était en train de remonter rapidement. C'était en grande partie grâce à Rahim qui avait pu prouver que les photos de Jeanne qui circulaient sur Internet étaient truquées. Il s'agissait de montages réalisés pour nuire à sa réputation. Jeanne était heureuse d'avoir renoué avec son père. La relation s'était même renforcée car elle avait finalement réussi à lui faire comprendre qu'une partie de son travail d'influenceuse consistait à enseigner aux jeunes comment vivre de manière plus responsable. Désormais, il la soutenait à son grand bonheur. Jeanne avait même eu une nouvelle idée. Elle avait hâte d'en parler avec sa cousine Fanny qui l'attendait justement sur le quai de la gare vêtue d'une robe rouge vif. Fanny se précipita pour aider Jeanne à traîner sa lourde valise.
1: Hé, Jeanne, je suis là.
2: Hé, Fanny.
1: Ma chère cousine, je suis tellement contente que tu sois de retour.
2: Oui, moi aussi. Bonjour Fanny, tu vas bien?
1: Ah, je sais que tu es partie il n'y a que 2 semaines, mais j'ai l'impression que ça fait une éternité. Tu m'as tellement manqué. Oh. L'appartement semblait si vide sans toi.
2: Tu m'as manqué aussi. Et comment va Rahim?
1: Oh, il est dans les nuages, comme toujours. Je veux dire, tu le connais. S'il ne parle pas d'informatique, il ne parle pas du tout. Allez, viens, on va boire un verre. Il y a une terrasse sympa là-bas. Je suis sûre que tu as soif, ok?
2: Ok, super. Et il faut que je te parle de quelque chose de toute façon.
1: Ok, dis-moi, qu'est-ce qui te préoccupe?
2: Oh, j'ai envie d'utiliser ma chaîne YouTube pour faire des programmes éducatifs plutôt que de simples divertissements.
1: Oh, c'est une bonne idée. Ça pourrait être intéressant. Mais tu parlerais de quel sujet en fait?
2: Je ne sais pas encore. Je pourrais peut-être inviter des experts pour discuter de sujets d'actualité importants pour les jeunes, comme la culture numérique et la sécurité sur le web, par exemple.
1: Je pense que c'est génial. Mmh. Et pourquoi ne pas inviter Monsieur Lunatic comme premier invité?
2: Rahim? Oh, il n'acceptera jamais, il est trop timide.
1: Pas quand il parle d'ordinateur et d'informatique. Allez, ça vaut le coup d'essayer.
2: Oh non!
1: Quoi? On dirait que t'as vu un fantôme.
2: Ce type là-bas avec le pull à capuche.
1: Celui-là?
2: C'est lui, c'est Agon.
1: Oh mon Dieu, c'est l'homme qui a récupéré mon téléphone.
2: Quoi?
1: Le jour où on me l'a arraché à la station de bus. C'est lui qui a dû le cloner. C'est l'homme qui nous a attaqués.
2: Non.
1: Si, c'était Agon, c'était lui tout ce temps. Voilà pourquoi l'homme m'avait semblé familier. Hé, hey, toi!
2: Il s'enfuit. Agon, nous savons ce que tu as fait. Arrête-toi!

0: Agong déboula chez lui haletant et tremblant. Il avait couru comme un fou depuis la gare. Ses mains tremblaient lorsqu'il déverrouilla la porte. Il guettait sa dernière victime à la gare quand une fille vêtue d'une belle robe rouge vif avait attiré son attention. Elle était assise au restaurant en plein air et parlait à quelqu'un dont la silhouette était cachée par un pilier. Il avait reconnu tout de suite la jeune fille comme étant Fanny, la cousine de Jeanne. Il avait observé un moment sans pouvoir distinguer qui était son interlocutrice. Puis, la personne à qui elle parlait s'était penchée en avant. C'était Jeanne. Le cœur d'Agong avait commencé à battre la chamade. Malgré ses lunettes noires, leurs regards s'étaient croisés et il avait su qu'elle avait reconnu. Son sang s'était glacé. Jeanne avait dit quelque chose à sa cousine et Fanny s'était retournée pour le regarder à son tour. Agong avait pris ses jambes à son cou avant même qu'on ait crié son nom. Il était temps de changer d'air. Il emballa rapidement tout ce qu'il pouvait, chargea son chien dans la cabine sidecar de sa moto et sortit de la maison. Vite ! Quelques instants plus tard, une voiture de police apparut devant le portail de la vieille maison du centre d'Inzuna City. Aux côtés des trois policiers en uniforme se trouvaient Rahim, Jeanne et Fanny.
1: Ce que vous avez fait tous les deux était très imprudent, vous savez. Et s'il avait été armé, vous auriez pu être blessé.
2: Désolé, commissaire.
3: La prochaine fois que vous avez des soupçons de ce genre, transmettez toutes vos informations à la police. Est-ce que c'est clair?
2: Oui, c'est clair.
4: Oui, madame.
1: C'est cette maison-là?
2: Oui, c'est ça.
3: Ok, vous trois, vous restez dans la voiture. Nous allons vérifier.
2: Compris.
4: Oui, d'accord.
5: Police! Ouvrez!
4: Qu'est-ce qu'ils font?
6: Ils semblent entrer dans la maison. On dirait qu'il n'y a personne.
2: Attends, ils reviennent.
1: On dirait que vous aviez raison. Apparemment, c'est un escroc qui a vécu dans cette maison. Il y a des dizaines de téléphones, de cartes SIM et des ordinateurs qui traînent. Donc, c'est une scène de crime. Nous allons donc demander à l'unité de lutte contre la cybercriminalité de venir prendre le relais.
4: Tout à fait.
6: D'accord, commissaire.
0: À son arrivée, l'unité spéciale examina les lieux et confirma les soupçons. Le matériel avait bel et bien été utilisé à des fins criminelles. Toutes les attaques et manipulations qui avaient causé de tels problèmes à Jeanne, Fanny, Rahim et Nina provenaient de cette maison. Les ordinateurs saisis contenaient des preuves que les photos obscènes de Jeanne y avaient été manipulées. Ils purent l'annoncer officiellement par voie médiatique et au grand soulagement de Jeanne, son nom avait été blanchi.

0: Jeanne lança son émission en ligne à partir d'un petit studio qu'elle avait installé dans leur appartement, dans ce qui était auparavant un débarras. Elle avait utilisé une grande part de ses économies pour acheter une petite caméra professionnelle et d'autres équipements pour pouvoir diffuser dans de bonnes conditions. Elle avait récupéré sa chaîne YouTube et le nombre de ses abonnés augmentait à nouveau, surtout grâce à ce nouveau format. Elle en était au 3e épisode et avait finalement réussi à convaincre son lunatique mais génial cousin de venir y parler de piratage informatique.
1: Alors Raïm, beaucoup de gens m'ont posé cette question. Qu'est-ce qu'un hacker exactement ?
2: Eh bien, c'est un pirate informatique et en fait, tout le monde peut le devenir. Il ne s'agit pas toujours d'un as de l'informatique, passionné d'ordinateurs, de technologies, assis derrière une rangée d'écrans et qui cache son identité pour agir dans l'ombre.
1: Comment ça ? Qu'est-ce que tu veux dire ?
2: Imagine un peu. Tu reçois un message d'une amie qui te demande de l'argent pour une urgence. Mmh. Évidemment, tu t'inquiètes et tu t'empresses de lui envoyer l'argent pour l'aider. Mais tu rencontres ensuite cette amie et elle se demande de quoi tu parles quand tu lui demandes si elle a reçu la somme. Mmh. Alors tu lui montres le message qu'elle t'a envoyé et elle te répond qu'elle n'a jamais envoyé un tel message. Mmh. Alors qui l'a fait et comment a-t-on pu envoyer un message à partir de son numéro ? Et puis, l'application de messagerie sur laquelle tu communiques avec elle assure que tous les messages sont cryptés de bout en bout.
1: De bout en bout ?
2: Oui, cryptés de bout en bout. Cela signifie que les messages ne peuvent être vus que par l'expéditeur et le destinataire et personne d'autre. Alors comment se fait-il qu'une tierce personne envoie des messages à partir de ce numéro ? Cela implique qu'un tiers peut non seulement accéder à tes messages, mais aussi utiliser ton numéro pour envoyer des messages.
1: Je me suis toujours posé la question.
2: Oui, cela se produit généralement lorsque quelqu'un change de téléphone ou lorsque son téléphone est volé ou perdu. Certaines applications de messagerie peuvent encore être actives sur le téléphone volé, ce qui permet à l'escroc d'envoyer des messages semblant provenir d'une personne que l'on connaît.
1: Ah, je vois. Mm-hmm. Donc tu veux dire que même si la personne qui envoie ces messages n'est pas vraiment un génie informatique, c'est quand même ce qu'on appelle un pirate informatique.
2: Exactement.
1: Bon, Raïm. Qu'est-ce qu'on peut faire pour empêcher ça ?
2: Eh bien, l'une des solutions consiste à se déconnecter de toutes les sessions, qu'il s'agisse d'un compte email, d'applications d'envoi de SMS ou de réseaux sociaux, dès que l'on perd son téléphone ou que l'on en change.
1: Mm-hmm.
2: Ou alors, un autre moyen consiste à trouver et à supprimer toutes les données à distance.
1: Oh, c'est possible ?
2: Ouais, absolument. Sur n'importe quel smartphone, il existe une fonction permettant de retrouver son appareil. Si elle est activée, il est possible de supprimer toutes les données ou de verrouiller l'appareil. Bien sûr, les pirates intelligents sauvegarderont les données dès qu'ils auront accédé à votre appareil. Mais cela vaut quand même la peine d'essayer.
1: Merci beaucoup d'avoir accepté mon invitation, Raïm.
2: Je t'en prie.
1: TV Contrôle le Numérique continue dans quelques instants après la pause musicale.
0: C'est ainsi que Jeanne réussit à sortir de sa mauvaise passe et renverser une situation si difficile. Fanny, quant à elle, a pu récupérer l'argent qu'Agong lui avait dérobé de son compte d'épargne et jura qu'on ne l'y reprendrait pas. Un vieux dicton dit « Tout succès cache un chemin semé d'embûches, de larmes amères, de sueur et de sang. » Jeanne et ses cousins ont prouvé qu'il était possible de renaître de ses cendres. Et ce n'était que le début.
3: Et c'est ainsi que s'achève ce feuilleton sur la sensibilisation à la sécurité numérique. Scénario original, James Mwando. Avec dans les rôles principaux, Ange-Stéphane Amouakon, Ingrid Karine Kongep et Marie-Reine Chrifo. Narration, Rosie Koulibaly. Prise de son, Michael Springer. Réalisation et mise en onde, Yann Durand. 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Merci de votre fidélité et à la prochaine. Au revoir.

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1: Bonsoir à toutes et à tous et merci de nous rejoindre dans cette nouvelle session d'information qui sera suivie de votre magazine ou de vos magazines hebdomadaires que vous retrouverez juste après ce Flash Info.
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1: Bonsoir à toutes et à tous. L'Union européenne renforce son soutien à la République démocratique du Congo face à l'épidémie d'Ebola qui progresse dans l'est du pays. 100 tonnes de matériel d'urgence ont été acheminées vers la province de l'Ituri grâce à un pont aérien humanitaire européen. La commissaire européenne à la gestion des crises, Adiel Habib, s'est rendue ce dimanche à Bunia, capitale provinciale de l'Ituri. L'épidémie, déclarée mi-mai, a déjà fait plus de 80 morts. Selon l'Organisation mondiale de la santé, l'Ituri reste difficile d'accès en raison notamment de l'insécurité et du mauvais état des routes là-bas. Nouvelle flambée de tensions au Moyen-Orient. Israël a mené dimanche des frappes aériennes sur Beyrouth. Les premières depuis l'annonce d'un cessez-le-feu en début de semaine. Les bombardements ont visé la banlieue sud de la capitale libanaise, bastion du Hezbollah. Le premier ministre israélien Benjamin Netanyahou affirme que ces frappes répondent à des tirs de missiles vers le nord d'Israël. Dans le même temps, les États-Unis disent avoir intercepté 2 drones iraniens dans le détroit d'Hormuz, axe stratégique du transport pétrolier mondial. En Ukraine, un drone russe a frappé dimanche une installation de stockage de déchets nucléaires près de l'ancienne centrale de Tchernobyl. Selon les autorités ukrainiennes, le bâtiment touché ne contenait pas de combustible nucléaire au moment de l'attaque. L'Agence internationale de l'énergie atomique assure que les niveaux de radiation restent stables. Le président Volodymyr Zelensky, qui est arrivé à Londres, dénonce une frappe extrêmement dangereuse. Plus d'un million de fidèles ont accueilli dimanche le pape Léon XIV dans les rues de Madrid en Espagne. Le souverain pontife a célébré une grande messe en plein air après avoir traversé la capitale espagnole à bord de la Papamobile. Cette visite est marquée par plusieurs rencontres avec des migrants, des jeunes catholiques et des associations humanitaires. Le pape doit poursuivre son déplacement à Barcelone, puis dans les îles Canaries, où la question migratoire sera au cœur des discussions. À quelques jours du début de la Coupe du Monde de football, des tensions diplomatiques perturbent déjà l'organisation du tournoi. L'équipe d'Iran est arrivée au Mexique pour préparer la compétition après avoir obtenu difficilement ses visas américains. Plusieurs membres de l'encadrement iranien n'auraient toutefois pas été autorisés à entrer aux États-Unis. Autre polémique, de nombreux journalistes africains se voient refuser leur visa américain. L'Association internationale de la presse sportive dénonce une situation inacceptable, je cite, à quelques jours du coup d'envoi du tournoi. La FIFA affirme avoir été saisie du dossier tout en rappelant que les décisions relèvent des autorités nationales. Les Péruviens ont voté ce dimanche pour élire leur président dans un climat de forte instabilité politique. Les électeurs doivent départager Keiko Fujimori, candidate libérale et fille de l'ancien président Alberto Fujimori et le socialiste Roberto Sanchez. Le futur président devra gouverner avec un parlement fragmenté dans un pays marqué par une succession de crises politiques ces dernières années. C'est la fin de ce bulletin d'information. Merci de votre fidélité.
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1: Restez donc à l'écoute de la Deutsche Welle. Vous retrouvez à présent Demain t'appartient, un magazine préparé et présenté par Constance Fischer.
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4: Ndababareye. Veneranda pardonne. Le film dans lequel elle joue Benny Mana a été récompensé par la Caméra d'Or au 79e Festival de Cannes. Une récompense prestigieuse pour la réalisatrice rwandaise Marie-Clémentine Doussa-Bejambo qui signe ici son premier film et qui a fait du pardon une promesse d'avenir, comme l'a dit Monia Chokri, présidente du jury. Il lui aura fallu plus de 10 ans pour mener à bien ce projet qui se situe en 2012. Historiquement, cette date marque la fin des procès populaires au Rwanda, une étape cruciale où le pays bascule de la justice légale vers une réconciliation plus intime. Mireille Drone a rencontré Marie-Clémentine Doussa-Bejambo à Cannes et voici son entretien.
5: Marie-Clémentine, bonjour.
6: Bonjour.
5: Heureuse de vous retrouver ici à Cannes, puisque je vous avais vue déjà il y a quelques années lorsque vous étiez venue présenter votre projet. Oui. Apparemment, ça a fonctionné quelques années après. Oui. Ce film est réalisé. Vous venez de le présenter à la section Un certain regard, oui, donc au Festival de Cannes. Pourquoi avoir choisi de revenir avec ce film sur les événements de 1994, qui est un sujet extrêmement douloureux? Pourquoi avoir fait ce choix?
6: Pour moi, je pense que Benny Mana, c'est pas un film que j'ai voulu faire, c'est un film que je devrais faire. Ça fait peut-être 10, 13 ans, j'ai arrêté de compter avec le temps, que je travaille sur la question. J'ai choisi de faire un film sur précisément les conséquences du génocide de Tutsi au Rwanda, dans l'après, tout ce qui a suivi, la réconciliation, le pardon, la mémoire, la justice. Pour moi, je les ai pris, je voulais vraiment travailler sur quelque chose qui va me nourrir aussi. C'est des sujets que je voulais comprendre moi-même. Et aussi, c'est des sujets qui parlent à tout le monde et parler de ça à travers les regards des mères de deux côtés, que ce soit les mères rescapées du génocide, que ce soit les mères des tueurs, vraiment retrouver le cœur d'une mère à travers ces sujets, c'est ça qui m'intéressait.
5: Justement, pourquoi avoir fait le choix de donner la parole aux femmes?
6: Pour moi, les femmes, toute communauté, toute société, ça se reproduit, ça se reconstruit, ça se recrée à travers la femme. Tout homme qui existe au monde, il passe par la femme. C'était ça, moi, qui m'intéressait. Et je pense que même si je voulais le faire à travers les hommes, à la fin de la journée, j'allais

0: actrices aussi de vous suivre dans ce projet, de jouer plus ou moins leur propre rôle ou le rôle de leur mère ou de leur sœur ou de leur voisine.
1: Et moi, je remercie le bon Dieu d'avoir ouvert leur cœur et je sais que le génocide de Tutsi au Rwanda, il a laissé des blessures dans chaque vie d'un Rwandais. Et dans son film, il y a chaque personne, tu arrives à te reconnaître dans un personnage ou dans une autre, dans des paroles ou dans des situations, que tu sois. Même quand on a la réception qu'on a eue ici à Cannes, c'est qu'à la fin, on a eu plein de bons retours. Et oui, c'était un film important, c'était pas évident, vu le budget qu'on avait, vu les conditions de tournage qu'on allait faire, que toutes ces actrices acceptent avec toute leur volonté de donner le maximum. Et ça, c'est le cœur battant de ce film. Et la plupart d'entre eux, c'était des actrices non professionnelles. C'est mon premier film, mais aussi leur premier film.
2: Suzanne, kuba ari umwicanyi byemezwa n'urukiko. 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
0: Dans votre film, on voit Veneranda et Suzanne, qui sont les deux protagonistes. Dans le film, ce sont deux sœurs. Et on voit quand même qu'il y a une différence énorme, alors que ce sont deux sœurs qui ont vécu la même chose, la même famille. L'une prône le pardon, elle est engagée socialement, Veneranda, alors que l'autre est totalement contre, elle est encore pleine de colère, de haine, elle souffre. C'est une réalité.
1: Bien sûr, il y a aussi un travail dramaturgique, mais c'est une réalité parce qu'on est différents. Même si on fait partie d'une collectivité, d'une même famille, mais on est différents. Et on digère les choses d'une manière différente aussi. Et il y a ceux qui ont envie de savoir tout. Et pour mieux avancer, il y a ceux qui se disent, de toute façon, j'ai été détruit, tout a été détruit. Est-ce qu'il y aura la réparation? Je ne sais pas. Au fait, il y a plusieurs questionnements autour de est-ce qu'on peut se reconstruire si on oublie? Est-ce qu'on peut se reconstruire si on n'oublie pas? Donc il y a tous ces questionnements et c'est vraiment des choses qu'on partage. La question de la mémoire, comment est-ce qu'on le vit dans le moment présent et comment est-ce qu'on arrive à faire la paix avec le passé pour mieux vivre le présent et imaginer le futur.
0: Vous dites d'ailleurs dans le film que hier et demain, c'est le même mot en Kinyarwanda.
1: Oui, hier et demain, c'est le même nom, c'est Ejo et ça dépend du contexte. De la phrase. Aujourd'hui, c'est le moment qui compte. C'est aujourd'hui qu'on prend des décisions pour demain. Et donc, on a tout le moment présent pour recréer les choses, pour revivre, pour recommencer. Et si c'est fini, c'est hier. On ne peut rien y changer. Ce qu'on peut faire avec le passé, c'est juste de se dire, c'est accepter que le passé, c'est le passé, que ça s'est arrivé, que je peux rien changer, mais que j'ai le moment présent pour et jour de demain.
0: Et qu'en est-il justement de la nouvelle génération? Les jeunes d'aujourd'hui n'ont pas connu les événements de 94. Dans votre film, il y a Tina, la fille de Veneranda, qui se demande « qui suis-je ?» Elle a besoin de savoir son identité, de savoir qui est son père.
1: C'est vraiment, il y a aussi dans ce film, une quête d'identité du début. Que ce soit les mères qui cherchent l'identité de mère, que ce soit cette jeune génération qui, le passé, vient s'inscrire dans leur présent. Oui. Et à chaque fois, j'ai constaté que le temps, c'est un instrument de jugement. Et aussi que chaque génération a ses propres combats liés aussi à des événements communs. Parce que le génocide des Tutsis, ça va être un événement commun pour que ce soit la génération qui l'a vécu, que ce soit la génération qui ne l'a pas vécu, et même les générations à venir. Il nous appartient à chaque fois de comment est-ce que chaque génération va vivre cette mémoire, comment est-ce qu'ils vont interpréter cette mémoire. Donc chaque génération, il a ses propres combats dans son propre temps. Il en faut toujours un moment de se poser, de se dire comment est-ce que je vais entrer dans chaque porte, que ce soit la porte du passé ou du futur.
0: Alors actuellement, au Rwanda, on ne parle plus d'ethnie. Il n'y a plus les mentions de Hutu, Tutsi sur les passeports, les papiers d'identité. Mais lorsque Tina, notre jeune fille justement, tombe enceinte, la mère la rejette dans un premier temps parce qu'on pense bien que le papa n'est pas de la même.

0: même ethnie, de la même origine. Après, finalement, elle lui pardonne. Ouais. Comment faire pour se vivre ensemble aujourd'hui?
1: C'est toujours connecté. C'est pour ça que je disais, ça appartiendra à chaque génération de comment ils vont approcher le passé. Mmh. Et je pense que ce qui est bien avec la jeune génération rwandaise aujourd'hui, c'est que nos identités ne sont pas dans ce lexique de ethnique ou tout aussi, on est tous des Rwandais, ce qui nous permettrait de porter un regard que je peux dire tendre sur le passé, en essayant de comprendre ce qui s'est passé dans le temps, dans l'espace, dans toutefois juger le passé en se basant, en comparant avec notre temps, notre moyen, le fait maintenant de partager une même identité nous permettra de comprendre. En fait, c'est même ça le cinéma, ça nous permet de faire la paix avec le passé, de comprendre les moments présents. Et là, je pense qu'après ces 32 ans, je pense qu'il y a vraiment un travail qui a été fait. Et quand tu vois le Rwanda physiquement, avec tout ce qu'on voit à nos yeux, tout le développement, toute la construction des pays, tout ça, tu sens vraiment qu'il y a eu un avant et qu'il y a eu un après. Et que dans l'après, la vie s'allège. Ça n'empêche qu'on a tout ce bagage, que ce soit historique, que ce soit des traumatismes, il y en a. Mais on sent qu'il y a vraiment un cheminement, un pays qui essaie de se réinventer politiquement avec tout ça. Et ça, c'est la force, je pense.
2: Marie-Clémentine Doussa-Bejambo, au micro de Mireille Drone. La réalisatrice avait 7 ans quand le génocide des Tutsis a fait près de 800 000 morts en une centaine de jours. Voilà ce qu'elle a déclaré en recevant le prix Caméra d'Or.
3: Faire un premier film, c'est sauter dans le vide. Mais quand on est entouré d'une famille de cinéma aussi forte, on ne tombe pas, on s'élève. Je dédie ce prix à ces mères du colline de Mouchoubati qui m'ont fait confiance pour porter leur voix, à toutes ces mères de mon pays, mais aussi du monde entier, à toutes les histoires qui attendent encore d'être racontées. Merci au Festival de Cannes de donner des ailes à nos premiers pas. Merci à mon pays, le Rwanda. Murakoze, merci beaucoup.
2: Merci et bravo à Marie-Clémentine Doussa-Bejambo. Merci aussi à Mireille Drone et à vous toutes et tous qui nous avez suivis. Bonne suite de programme sur les ondes de la DW.

0: Merci mesdames pour ces témoignages et tous ces propos recueillis par Mireille Drone au Festival de Cannes. Vous écoutez la radio internationale allemande, il est 19h16 ici dans nos studios de Bonn, l'heure de retrouver votre capsule santé avec Carole Assignon.
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2: C'est surtout des bactéries ou des parasites qui peuvent être autour ou dans le fruit. Et là, nous avons des risques, par exemple, d'intoxication alimentaire qui vont se caractériser par des diarrhées, des vomissements.
3: Si les fruits sont en général bons pour la santé, consommer des fruits contaminés peut en effet avoir un impact néfaste. Comment alors éviter toute forme de contamination en consommant des fruits? Quelques éléments de réponse dans un instant, mais avant on va parler du virus Ebola. Alors que des cas d'Ebola sont signalés depuis un certain temps maintenant en République démocratique du Congo et en Ouganda, nous revenons dans ce magazine sur le mode de transmission du virus, une transmission qui est possible même après le décès d'une personne contaminée.

0: Pour pénétrer dans l'organisme, le virus Ebola a besoin d'un accès direct par les muqueuses de la bouche, du nez ou des yeux, ou par des coupures et des plaies cutanées. David Heyman, épidémiologiste et spécialiste d'Ebola, décrit ainsi la transmission.
1: Le virus Ebola se transmet d'une personne à l'autre par le biais des fluides corporels, c'est-à-dire par le sang, éventuellement par la salive, les selles, par l'urine et, comme nous le savons désormais, par le sperme chez les personnes qui se sont rétablies. Il se propage donc à partir de divers organes au sein du corps humain. Lorsqu'un être humain est infecté, le virus contamine la quasi-totalité des organes.
0: Les personnes infectées excrètent d'énormes quantités de virus dans ces fluides. Le personnel soignant manipulant des sécrétions corporelles sans protection court un risque particulier. Les membres de la famille qui prennent soin de leurs proches malades en phase terminale, lorsque la charge virale atteint son pic, sont également très vulnérables. Le virus n'attaque pas au hasard. Bodo Plötscher, professeur de virologie à l'université de Mayence en Allemagne, explique le mécanisme.
2: La période d'incubation peut varier en fonction de la quantité de virus. Par ailleurs, le virus suit toujours un certain schéma. Tout d'abord, il se réplique au niveau du point d'entrée dans les ganglions lymphatiques situés à ce site d'entrée. Ensuite, il se propage dans tout l'organisme et est transporté par les cellules via la circulation sanguine vers différents organes. C'est donc, semble-t-il, un processus complexe que celui par lequel le virus Ebola provoque la maladie. Mais bien entendu, il doit impérativement se multiplier au niveau de son point d'entrée.
0: Point crucial, il cible d'abord les défenses immunitaires de l'organisme, les cellules même conçues pour reconnaître et détruire les envahisseurs. Une fois affaibli, le système immunitaire est incapable de se défendre. David Heyman, qui observe Ebola cliniquement et épidémiologiquement depuis des décennies, décrit une maladie insidieuse. Les premiers symptômes sont presque impossibles à distinguer de ceux d'affections courantes. Au moment où la maladie est diagnostiquée avec certitude, les patients sont au pic de leur contagiosité. La mort ne rend pas le virus inoffensif. Lorsqu'une personne décède d'Ebola, son corps contient une forte concentration de virus viables. Des substances corporelles telles que le sang, le liquide synovial et les sécrétions intestinales persistent. Le corps reste donc humide, surtout dans les climats chauds et humides. Le virus Ebola persiste tant qu'il reste dans les fluides corporels. Au niveau moléculaire, Bodo Plötscher décrit le virus comme une structure complexe de multiples macromolécules maintenues ensemble par l'humidité. Bodo Plötscher.
2: En général, les virus apprécient les conditions prêtes à l'emploi, si l'on peut le dire. Tant qu'il y a de l'eau à proximité, le virus reste présent. J'aime considérer le virus comme une grosse molécule, une macromolécule qui conserve sa cohésion tant qu'elle est entourée d'une quantité suffisante d'eau ou de fluide. Cela signifie, bien entendu, que lorsqu'une personne décède, il reste encore suffisamment de fluide disponible dans l'organisme pour stabiliser le virus. Par conséquent, même les personnes décédées demeurent, bien sûr, contagieuses pour leur environnement.
0: C'est pourquoi le moment des funérailles est important. Dans certaines régions d'Afrique, les familles lavent et manipulent les corps quelques jours seulement après le décès, période durant laquelle le virus est encore plus dangereux. Certains rites funéraires traditionnels qui impliquent un contact avec des cadavres infectés facilitent la propagation du virus, mais des méthodes sûres existent, comme le port de gants et de masques, la manipulation et le lavage soigneux des corps. Celles-ci nécessitent l'acceptation de la communauté et l'implication des autorités locales. 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Capsule santé, seconde partie, on va parler maintenant de la consommation des fruits. Leur consommation est considérée comme bonne pour la santé, mais ceux-ci peuvent aussi contenir des germes pathologiques, susceptibles d'affecter la santé. Outre les bactéries et les virus, les fruits peuvent être contaminés par des concentrations de produits chimiques toxiques. Au Cameroun, grand producteur de fruits tropicaux mais aussi importateur, une grande partie de la population consomme des fruits. Alors pourquoi et surtout comment les manger pour éviter toute forme de contamination? Quelques éléments de réponse avec notre correspondant à Douala, Henri Fotso.
3: Je peux passer une semaine à consommer des fruits, oui. Dans un plat, on met la pastèque, l'ananas et les mandarines. Ça peut être le matin et le soir.
4: Le référent pasteur Baudoulé Moukilo est un grand consommateur de fruits.
3: Mais attention, on m'a signalé qu'ils étaient à l'origine des amibes ou des vers.
4: La consommation de fruits peut effectivement exposer à des risques parasitaires. Les fruits peuvent être contaminés par des kystes d'amibes, notamment responsables de l'amibiase. Le diététicien Samuel Fotso explique que les fruits, quand ils sont frais, sont également des milieux propices à la prolifération microbienne.
5: Le véritable risque de contamination, c'est surtout les contaminations microbiologiques, donc à savoir des bactéries ou des parasites qui peuvent être autour ou dans le fruit. Et là, nous avons des risques, par exemple, d'intoxication alimentaire qui vont se caractériser par des diarrhées, des vomissements.
4: Ces soucis de santé après la consommation des fruits, Baudoulé Moukilo en a fait l'expérience.
3: Il m'est arrivé d'avoir le ventre qui tourne, comme on dit. Tchor. Bon, je comprends que c'est des fruits, je m'arrange à prendre quelques produits contre les vers. Puis voilà, ça se calme.
4: Pour consommer sans risque les fruits, le respect de l'hygiène est un impératif. Il faut notamment bien les laver avec une eau propre. Jean-Pierre Imélé est ingénieur agronome et spécialiste de l'agriculture biologique.
6: C'est l'eau qui permet de laver les fruits qui est le premier vecteur de pathologie. C'est l'eau qui permet d'irriguer la plantation parce qu'elle est passée par des eaux de ruissellement et des eaux de percolation qui sont des eaux souillées par de la matière fécale, par des produits chimiques de synthèse.
4: Selon le diététicien Samuel Fotso, il faudrait aussi respecter la chaîne de froid, conserver les fruits à la bonne température, dans une chambre froide positive, ou alors un réfrigérateur à une température autour de 8 degrés Celsius. Et l'ingénieur agronome Jean-Pierre Imélé d'insister sur comment traiter certains fruits malades.
6: Les maladies de fruits, on a quelque chose qu'on appelle la pourriture grise de fruits. Son nom latin, c'est Botrytis cinerea. Et Botrytis cinerea, c'est une pourriture en fait qui apparaît sur le fruit, mais que lorsqu'il y a ablation de la pourriture, la partie non contaminée n'est pas non comestible. On peut la manger. Je pense, au lieu quelquefois de voir un fruit avec une petite partie pourrie et de jeter tout le fruit. Selon les fruits, je crois qu'il y a des fruits qu'on peut manger une partie abîmée en l'enlevant simplement pour ne pas gaspiller.
4: Comment justement reconnaître le bon fruit sur le marché, Jean-Pierre Imélé?
6: Le bon fruit, déjà, il est beau, il n'est pas taché, il n'est pas pourri. Maintenant, le vrai bon fruit, c'est lorsqu'il va à la bouche. C'est-à-dire que si un fruit est à bonne maturité physiologique et qu'on le met à la bouche et qu'on s'attend à trouver un goût sucré, il est sucré. Et alors le fruit est bon.
4: Mais Jean-Pierre Imélé relève qu'il y a des commerçants non formés à la qualité des produits qui vont, par mercantilisme, acheter des fruits qui sont à mi-maturité physiologique parce qu'ils ont envie de les garder le plus longtemps possible sur leurs étals. Alors le fruit va avoir souvent un côté mûr et un côté qui ne mûrira jamais. À côté de cela, il y a des fruits traités avec des produits chimiques pour également les maintenir longtemps. Jean-Pierre Imélé avertit.
6: Quand vous voyez un fruit qui ne pourrit pas très vite, sachez qu'il a été traité avec un fongicide de contact ou systémique et qui va empêcher la pourriture. Donc ce fongicide, forcément, il va être ingéré en partie par million, est un risque de donner du cancer. Donc il faut faire très très attention à ces détails parce que finalement, tout ce qui a trait à la morbidité élevée dans un pays est étroitement lié, n'est-ce pas, à ce que nous consommons.
4: Pour éviter les contaminations chimiques liées aux engrais et aux pesticides, il est recommandé de laver et désinfecter les fruits, les éplucher avant de les consommer, parce que la plupart de ces contaminants chimiques se retrouvent sur la peau des fruits. Le diététicien Samuel Fotso.
5: Nous avons les trois principaux critères de qualité, à savoir la qualité nutritionnelle, et le deuxième point, c'est la qualité hygiénique, et enfin, la qualité organoleptique. Le fruit a atteint la maturité. Ce fruit est en bon état physique et même l'odeur du fruit. Et le point le plus important, c'est l'hygiène.
4: Des fruits qu'on consomme, il faut savoir qu'ils restent importants dans l'alimentation, car ils apportent les vitamines, les minéraux, les antioxydants et les fibres indispensables à l'organisme. La consommation des fruits aide aussi à renforcer le système immunitaire, à améliorer le transit. Consommer les fruits permet de prévenir les maladies cardiovasculaires, le diabète, l'obésité et certains cancers. Henri Fotso, à Douala pour la Deutsche Welle.
0: Capsule Santé, c'est déjà fini pour aujourd'hui. Merci à Kaukab Charani pour le sujet sur Ebola et merci pour votre attention. Pour écouter ce numéro du magazine, eh bien rendez-vous sur les plateformes de podcast. Au revoir.

Et votre capsule santé met fin à cette seconde édition de nos informations sur la DW. Je vous rappelle la principale information en Afrique. Ce dimanche, l'Union européenne renforce son soutien à la République démocratique du Congo face à l'épidémie d'Ebola qui progresse dans l'est du pays. La commissaire européenne à la gestion des crises, Hadja Labib, s'est rendue ce dimanche à Bunia, capitale provinciale de l'Ituri. Nous reviendrons sur cette information demain matin à partir de 7h temps universel dans notre édition matinale. Au micro, Bob Barry, on se dit à très très vite.